0: 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Y los precios del petróleo, que extienden el repunte ante esta situación de vuelta a los ataques entre Estados Unidos e Irán, con además varios fallecidos esta madrugada. El barril de crudo Brent, de referencia en el viejo continente, se mantiene ligeramente por debajo de los $95, también corta esa racha de ganancias. El barril de crudo ligero West Texas, el de referencia en Estados Unidos, con un precio actual de en torno a los, recordemos, $90 exactamente, el precio del barril de crudo ligero West Texas, el de referencia en Estados Unidos. Mientras tanto, el precio del oro y de la plata, que continúa con mucha estabilidad a la espera de que se concreten esas perspectivas de política monetaria y con los rendimientos de los bonos soberanos alcanzando unos niveles que no se veían desde enero de 2025, en el caso del estadounidense a 10 años, con un rendimiento actual del 4,8%, muy por encima del 5,25% del rendimiento del 30 años estadounidense, y con los bonos soberanos asiáticos marcando récord, el japonés a 10 años con un rendimiento ya por encima del 3%, algo que no se veía en las últimas tres décadas, además de, lógicamente, el histórico repunte del Bund alemán hasta el 3,37%. Seguimos hablando de la Unión Europea, de Alemania, de Francia. El titular de Exteriores galo, Jean-Noël Barrot, está compareciendo en Wicklow, en Irlanda, en esa cumbre informal de titulares de Exteriores. Vamos a escucharlo.
1: Était en Suède dimanche pour montrer comment l'Europe de la sécurité avance avec la signature du contrat des frégates avec le gouvernement suédois, qui fait écho aux coopérations de défense qui se renforcent entre nos deux pays. Il était hier aux Pays-Bas autour des questions d'intelligence artificielle, avec une visite au programme du site d'ASML qui démontre par son existence que, s'agissant de l'intelligence artificielle, l'Europe n'a pas dit son dernier mot. Et puis il se rendra aujourd'hui au Royaume-Uni pour inaugurer l'exposition consacrée à la tapisserie de Bayeux au British Museum, qui démontre que la France et le Royaume-Uni ont non seulement une histoire, mais aussi un destin commun. Et quant à moi, je suis très heureux de retrouver mes collègues ministres des Affaires étrangères à l'occasion de cette réunion qui se tient sous le soleil irlandais et qui est très importante puisqu'elle va nous permettre d'aborder les grands sujets d'actualité et de crise internationale. À commencer évidemment par l'attaque hybride de Leipzig, qui me donne l'occasion d'exprimer ma pleine solidarité avec mon collègue allemand, avec le gouvernement allemand, comme le président de la République l'a fait hier. Une attaque qui a été attribuée à la Russie, qui s'inscrit dans une longue tentative menée par le Kremlin pour déstabiliser l'Union européenne, ses processus démocratiques, mais aussi, et évidemment, son soutien à l'Ukraine. Le résultat de ces tentatives, c'est un échec, et c'est même l'inverse qui s'est produit, puisque notre soutien à l'Ukraine n'a cessé de se renforcer depuis le 24 février 2022, et que nous ne laisserons pas un acte d'une telle gravité sans conséquence. Nous soutiendrons les propositions que l'Allemagne a mises en avant de sanctions. Nous proposerons nous-mêmes des sanctions à l'encontre d'un certain nombre de navires de la flotte fantôme. L'occasion également d'aborder la situation au Proche et au Moyen-Orient, et notamment celle en Israël et en Palestine. En relevant d'abord les propos particulièrement marqués de condamnation par le président israélien, le premier ministre israélien, mais aussi le ministre des Affaires étrangères, de l'explosion de la violence provoquée par les colons extrémistes en Cisjordanie, qui par leurs activités, par leurs actes de terreur, menacent non seulement la solution à deux États, portent une atteinte inacceptable à la dignité du peuple palestinien, mais hypothèquent la sécurité d'Israël lui-même, ainsi que la sécurité de la région. Ces mots de condamnation étaient bienvenus, ils auraient pu être plus fermes encore, et ils doivent impérativement s'accompagner d'une action résolue pour mettre fin à l'expansion de la colonisation illégale et à l'explosion de la violence des colons. Dans ce contexte, nous plaiderons pour que des sanctions soient prises, de nouvelles sanctions, à l'encontre des responsables de la colonisation et de ces violences. Et je rappellerai, comme nous l'avons fait avec la Suède avant l'été, que l'Union européenne, qui a la compétence en matière de commerce, ne peut se résoudre à ce que les produits issus des colonies illégales en Cisjordanie entrent illégalement sur le territoire de l'Union européenne. Pourquoi ? Eh bien parce qu'il s'agit là de territoires qui sont illégalement occupés et que l'Union européenne ne peut, par son commerce, soutenir cette activité illégale. Nous avons su, par le passé, prendre décisions très fermes. Dès 2014, s'agissant de la Crimée, les importations ont été bloquées, puisque l'Union européenne considérait à juste titre qu'elle ne pouvait faire commerce avec un territoire qui était illégalement occupé. Il est temps désormais que la Commission européenne, s'appuyant sur les demandes du Conseil européen, puisse avancer en ce sens. Sur ce sujet, je proposerai à mes collègues européens que nous puissions, dès le mois de septembre, envoyer en Palestine une mission de soutien à l'organisation des élections législatives et présidentielles palestiniennes. Pourquoi ? Eh bien d'abord parce que ces élections sont un engagement qui a été pris par Mahmoud Abbas, président de l'autorité palestinienne, devant le président de la République et devant le prince héritier d'Arabie Saoudite à l'été 2025. Mais aussi parce qu'il n'y a pas de moyen plus puissant pour un peuple qui aspire à l'autodétermination que de s'exprimer pleinement à l'occasion d'un scrutin électoral, de se choisir des chefs qui deviendront ensuite, pour la communauté internationale, des interlocuteurs pleinement légitimes. Il est donc indispensable que ces élections puissent se tenir. Je ne vois aucun obstacle technique ou matériel qui soit insurmontable. Et je souhaite qu'avec la haute représentante, nous puissions dépêcher cette mission dans les meilleurs délais, y compris en élargissant le cercle des pays au-delà de celui de l'Union européenne. D'autres pays tiennent à ce que ces élections puissent se tenir. Et que sur cette base-là, nous puissions prendre toutes les dispositions de manière à ce que ces élections se tiennent en temps et en heure. Dernier sujet, nous sommes dans les premiers jours de la rentrée. Nous aborderons évidemment la place et le rôle de la diplomatie européenne, dont vous savez combien la France entend qu'elle puisse rayonner et être entendue dans le monde. C'est le sens des propositions que nous avons formulées avec l'Allemagne, l'idée de renforcer le rôle de la haute représentante, de soutenir l'action que mène aujourd'hui Kaya Kallas. Ces propositions ont suscité quelques controverses. Nous en débattrons. L'objectif, je crois, étant partagé, celui que l'Union européenne puisse peser, écrire sa propre histoire, plutôt que de laisser les autres l'écrire à sa place. J'ai l'opportunité de faire une petite page de publicité. Et je veux simplement signaler, notamment aux audiences françaises, mais pas seulement, que se tiendra à la fin de cette semaine un événement de rentrée majeur pour le ministère des Affaires étrangères français, qui est la fabrique de la diplomatie, qui réunira plusieurs dizaines de milliers de participants autour de grandes voies de la diplomatie française, mais aussi internationale. Un événement de rentrée consacré à la jeunesse que nous avons placé cette année sous le thème de la fabrique de la paix dans le dialogue entre la diplomatie et les sociétés civiles. Vous verrez se rencontrer sur scène des grandes figures de la diplomatie internationale, mais aussi des activistes, des prix Nobel, qui viendront débattre de la manière dont la paix se fabrique dans les grandes crises et dans les grands processus de paix, passés ou actuels, dont certains ne sont pas encore terminés. Je vous remercie pour votre attention.
2: Monsieur le ministre, Allemagne, il y avait eu la déclaration hier. Est-ce que vous pensez que ça, c'est un nouvel niveau des attaques russes ?
1: C'est dans la continuité de l'agressivité déployée par la Russie depuis le début de cette de cette guerre d'agression injustifiable, injustifiée, coloniale et impérialiste. Comme d'habitude et comme à chaque

0: fois, nous n'allons pas détourner les yeux et nous allons marquer notre désapprobation, notre condamnation en tirant les conséquences de tels actes. La première des choses, c'est que j'ai convoqué le chargé d'affaires russe à Paris pour que nous puissions protester très vivement sur les fondements qui nous sont apportés par nos amis allemands, étayés et qui permettent de démontrer qu'il y avait la volonté de saboter cet avion et ce site logistique qui a été utilisé par l'Allemagne et par l'Europe pour soutenir l'Ukraine. Et puis nous aurons, dans un cadre plus collectif, à prendre des sanctions pour que, je le disais tout à l'heure, un acte d'une telle gravité ne puisse pas rester sans conséquences.
1: La France peut en faire davantage pour aider l'Ukraine à contrer les missiles balistiques, comme le demande Zelensky.
0: Vous vous souvenez que le 13 juillet dernier, à l'invitation du président de la République, une dizaine de pays d'Europe et d'ailleurs se sont réunis au Quai d'Orsay. D'ailleurs, j'ai eu l'honneur de les accueillir en présence du président Zelensky pour former ce que l'on a appelé une coalition antibalistique, c'est-à-dire une coalition d'acteurs gouvernementaux et industriels capables et désireux de concevoir et fabriquer dans des délais beaucoup plus rapides qu'auparavant des missiles intercepteurs, y compris avec l'Ukraine, y compris en Ukraine. C'est sur cette base que nous voulons faire avancer le travail. Et dans l'urgence, vous avez entendu les propos du président de la République à l'issue de son entretien avec le président Zelensky, au cours duquel il lui a annoncé que la France apporterait de nouveaux missiles intercepteurs. C'est ce que, je dirais, nous avons fait plus récent pour protéger le ciel ukrainien, mais tout ça s'inscrit dans un contexte plus large, dans un agenda qui a fonctionné, un triple agenda de soutien à l'Ukraine avec ce prêt de 90 milliards d'euros, dont 11 milliards ont déjà été déboursés, 22 milliards sont engagés, c'est une très bonne nouvelle. Soutien énergétique aux infrastructures qui va se poursuivre à mesure que l'hiver approche. Pression sur la Russie avec ces sanctions que j'évoquais. Rappelez-vous que ces sanctions ont privé Vladimir Poutine de près de 500 milliards d'euros qu'il aurait, sans ces sanctions, engouffré dans cette guerre d'agression. Pression avec la chasse aux navires de la flotte fantôme qui va se poursuivre à mesure que nous élargissons le cercle des pays volontaires. Préparation de la paix, en étant toujours disposé à ce que des discussions puissent démarrer et en poursuivant le travail de la coalition des volontaires qui se tient prête à être déployée pour s'assurer, une fois la paix conclue, qu'elle puisse être garantie.
2: Plus de compétences de la diplomatie, le service EEAS, passe au sein de la Commission.
0: Je crois simplement qu'il faut que les compétences de la haute représentante puissent être exercées pleinement. Qu'elle puisse, d'une part, évidemment, dans une approche collégiale avec les membres du Conseil, disposer de toute latitude pour prendre les décisions qui relèvent de sa compétence, mais qu'elle puisse aussi solliciter de manière plus affirmée, plus nette, les leviers communautaires qui peuvent se mettre au service de la politique extérieure. Autrement dit, c'est ici que doit se décider la politique extérieure de l'Union européenne, ou en tout cas, c'est ici qu'elle doit être préparée pour que le Conseil européen puisse se positionner et agir. Et pour que nous puissions préparer ce travail de la manière la plus efficace qui soit, nous avons aussi besoin que la haute représentante puisse disposer des leviers adéquats. Je vous remercie. Je vais éviter de provoquer un embouteillage, surtout que vous êtes sous la pluie irlandaise, même si c'est toujours un plaisir de revenir dans ce pays ami. Bonne journée à tous.
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1: Nous avons beaucoup à faire ensemble. Et là aussi, ceci s'est accru ces derniers mois avec le partenariat qui a été noué entre ASML et Mistral AI, avec lesquels nous allons échanger dans un instant. C'est aussi ce que nous voulons faire en matière de souveraineté énergétique, alors que les Pays-Bas souhaitent s'engager dans un programme de nouveau nucléaire et que la France a pris la décision il y a quelques années de lancer un programme de nouveau nucléaire pour elle-même. Là aussi, nous avons en la matière beaucoup de choses à faire ensemble. Et pour revenir à la compétitivité européenne, à notre innovation, nos capacités d'avancer, je crois que nous portons tous les deux un agenda extrêmement ambitieux pour notre Europe. Plus de compétitivité, un marché unique intégré, réussir à avoir aussi un marché des capitaux qui soit plus unifié pour investir de l'argent privé européen dans notre technologie, notre innovation. Un budget européen qui soit suffisamment ambitieux également pour porter ses priorités dans l'intelligence artificielle, le quantique, le spatial, la défense. En étant ici à Eindhoven, nous consacrons, je dirais, la coopération dans ce domaine. Et au moment où la compétition technologique mondiale accélère et que nous faisons face à une transformation très profonde dans ce domaine, en particulier celui des semi-conducteurs, de l'intelligence artificielle, des centres de données, notre conviction, c'est que l'Europe a une stratégie à avoir et à faire ensemble. Et faire ensemble, c'est évidemment ce qui est fait ici dans les centres de recherche, dans les grandes entreprises qui sont présentes, et c'est la stratégie que nous voulons pousser. C'est défendre la sécurité économique européenne. Si l'Europe veut rester dans la course, elle doit consolider des chaînes de production en Europe. Elle doit consolider une approche pragmatique vis-à-vis de ses grands compétiteurs internationaux. En France, nous avons fait le choix du quantique et de l'intelligence artificielle par des stratégies propres et les financements de France 2030 lancés il y a plusieurs années. Nous avons ensuite eu ces programmes d'intérêt européen que nous avons déployés. Notre conviction, c'est que l'Europe doit passer un nouveau cap. Avec justement le Chips Act, le Quantum Flagship et EuroHPC qui ont posé les bases d'une politique européenne en microélectronique et en quantique et infrastructure européenne en matière de cybercalcul, nous voulons aller plus loin. D'abord, mobiliser et connecter nos forces pour changer d'échelle. C'est le but du rendez-vous que nous allons avoir et au fond de ce club de la technologie. Parce qu'il faut mobiliser les gouvernements, mais l'ensemble des acteurs de la technologie. Les laboratoires, les entreprises qui innovent, celles qui créent ces semi-conducteurs ou le permettent, et celles qui les utilisent dans tous les domaines, de l'aéronautique aux télécommunications, en passant évidemment par les acteurs de l'IA ou de l'automobile. Ensuite, c'est porter la préférence européenne en mobilisant la demande européenne avec une commande publique, des subventions publiques, au service d'offres européennes souveraines. Le paquet souveraineté technologique proposé par la Commission en juin dernier introduit ces critères de préférence pour la première fois. Dans le cloud, l'IA, la microélectronique, nous devons les renforcer. Troisième élément, c'est appeler à un cadre européen ambitieux de souveraineté technologique, protecteur face aux législations extraterritoriales. Et là aussi, nous voulons préserver, en matière de cybersécurité, comme en matière de souveraineté numérique ou de cloud, nos acteurs européens de ces risques. Quatrièmement, je disais, c'est financer tout cela avec l'argent public, notre ambition pour le prochain budget, et privé, c'est la finalisation durant ce semestre, de l'union des marchés de capitaux. Cinquièmement, c'est soutenir une action européenne ciblée sur le développement des modèles d'IA de frontières et sur leur accès. C'est fondamental que nous gardions la possibilité, parce que c'est une nécessité, d'avoir un modèle frontière de l'IA européen, pour ne pas dépendre. Sixièmement, c'est sécuriser le futur du calcul quantique et photonique. Et nous appelons à un Quantum Act qui permet d'organiser une véritable chaîne de valeur quantique européenne. Et puis, c'est enfin de travailler de concert avec nos industriels. C'est les Tech Creators que nous verrons aujourd'hui avec d'autres entreprises néerlandaises et françaises. C'est consolider les partenariats, comme ceux entre ASML, Mistral, comme ceux que nous avons aussi avec Cobly, TNO et plusieurs autres. Et puis, c'est pour ça que dans quelques mois, d'ici la fin de l'année, nous réunirons avec Monsieur le Premier ministre à Paris des acteurs plus largement de la tech européenne pour consolider justement cet écosystème et avec la Commission européenne, nos partenaires allemands et tous les partenaires européens qui souhaiteront s'y joindre, avoir une vraie coalition pour accélérer cet agenda à la fois de financement, de textes, mais aussi d'ambition et de projets très concrets au niveau européen. Nous le ferons en même temps que nous aurons à réunir le prochain.